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Bien le bonsoir, chers auditrices et chers auditeurs, bienvenue sur la radio Lose Européen, en direct de l'émission de Voyager Ensemble, en compagnie de votre animateur, John. Et j'espère que vous avez passé un bon week-end et un bon début de semaine. Si c'est pas le cas, je vais faire en sorte que vous passez un bon moment en ma compagnie, comme d'habitude. Au programme ce soir, il y aura de la musique et en tout genre de blagues et tout ce qui va avec. Et je vous dis bonne soirée, j'espère que vous allez passer une bonne émission en ma compagnie.

Et bonsoir tout le monde, j'espère que vous allez bien et que vous avez passé un bon week-end et un bon début de semaine. Bon, si c'est pas le cas, comme tous les mardis, je vais essayer de vous faire passer un bon moment avec moi. Et bon allez, moi je vous propose que pour bien bien démarrer la soirée, ben, je vous propose qu'on écoute un petit Rémi Zéro, Save Me. Oui, sauvez-moi, sauvez-moi, s'il vous plaît.

Et c'était Rémi Zéro, save me. Oui, sauvez-moi, oui, s'il vous plaît, sauvez-moi. Est-ce qu'il y a une belle demoiselle dans la salle pour me sauver, s'il vous plaît? Et du coup, bon, allez, je vous propose qu'on enchaîne avec Icon for Here, Make a Move.

Et c'était Hecon for Here, Make a Move, suivi de Guns N' Roses, Welcome to Jungle. Et je vous propose qu'on enchaîne avec un petit Jimmy Eat World, Pain.

Et c'était Jimmy Eat World, Pain. Bon, j'espère que vous passez un bon moment avec moi et que les musiques proposées vous conviennent. Et n'hésitez pas, si vous avez envie d'écouter une musique en particulier, ben faites-moi signe, envoyez-moi un message. Et par contre, pensez bien à m'envoyer le nom de l'artiste ainsi que le titre de la musique. Oh, sinon, ben, si vous donnez que l'artiste, ben, je vais choisir une liste. Ben, parmi toutes les musiques qu'il propose, hein. Et si vous ne donnez que...

0: fils qui ont chanté cette chanson, je vais prendre au pif. Donc, à vous de voir, hein. Donc, si ça vous convient, ok, hein, pas de souci. Par contre, si vous avez vraiment envie d'écouter un artiste en particulier, avec un titre en particulier, pensez bien à me le noter, à me le dire, avec un petit s'il vous plaît. Hein. Ça me fera toujours plaisir d'avoir un petit s'il vous plaît. Ça fait toujours chaud au cœur d'avoir un petit s'il vous plaît. Et du coup, voilà. Mais n'hésitez pas, si vous avez envie de faire une dédicace à quelqu'un, ou serait-ce que même pour vous, vous avez le droit de la dédier pour vous-même. Hein. Ou même juste pour dire, voilà, Joy, est-ce que tu peux juste mettre cette musique parce que j'ai envie de l'écouter.
1: Ouais.
0: Ben, pas de problème. Avec grand plaisir. Allez, je vous propose qu'on écoute Twilight Stone. Let's go.

Et c'était 12 Stone, Let's Go. Allez, on enchaîne, on va rester dans le côté un peu mignon, un peu doux, un peu tranquille, on va dire, avec Evanescence, My Immortal.

Et c'était Evanescence, My Immortal. Du coup, allez, on va remonter un peu le rythme avec Jenny Catch, Fire.

Et c'était Jenny Catch et le titre Fire. Bon, allez, allez, allez, on enchaîne les enfants, on enchaîne tout avec tout ça. Et je vous propose qu'on va écouter Angie Black, We Don't Have to Dance. Et oui, vous n'avez pas envie de danser, ben ne dansez pas. Mais par contre, je vous propose de faire un petit pogo dans le canapé. A de suite.

Et c'était Angie Black, We Don't Have to Dance. Allez, on enchaîne avec Three Doors Down, Here Without You, en version acoustique, les enfants.

Et c'était Three Doors Down, Here Without You, en version acoustique. Allez, moi je vous propose, et là c'est l'opening, alors c'est pas, alors pour une série avec des vrais acteurs et tout, je sais pas si on peut dire opening, mais en tout cas c'est le générique, en tout cas c'est, on peut utiliser ce terme-là en tout cas. Eh, j'aime bien dire en tout cas, non allez, bah, j'allais redire en tout cas, mais allez, bah, bref. Mais ce générique, c'est un de mes génériques préférés. C'est une série que j'affectionne énormément et j'assume entièrement. C'est la série des frères Scott. Et que, alors, en français, c'est, ça s'appelle Les Frères Scott. Alors que ben, le vrai titre, c'est One Tree Hill. Et ben, je vous propose qu'on écoute Kevin the Crew. I want. Alors, excusez-moi, j'ai un petit hoquet. Pardon, excusez-moi. Alors, je vous propose qu'on écoute Kevin the Crew. I don't want to be. De la série Frères Scott.

Et c'était Gavin DeCrew à Dans Votre Vie, donc tiré de la série des frères Scott ou One Tree Hill, une de mes séries préférées, mon coup de cœur. C'est le genre de série que je vais être honnête, je crois que j'ai dû le regarder une trentaine, voire plus que ça, cette série. Et sans m'en lasser, et toujours avec la même émotion, toujours avec ce côté en fait émouvant que je trouve que il y a des scènes que je les ai vues, je sais pas combien de fois, et que je trouve toujours émouvante, presque à tirer une larme, voilà, enfin. Et ben le jeu d'acteur aussi contribue. Je pense que le jeu d'acteur contribue à ça, que ce soit les doubleurs, que ce soit aussi la version originale, que voilà, je pense qu'aussi voilà, il y a quelque chose qui fait que ben pour moi, ça attache. Après, je suis quelqu'un de très sensible aussi, donc voilà quoi. Mais je pense que voilà, pour moi, c'est juste une des séries, même actuelle, elle reste culte. Allez, je vous propose qu'on enchaîne avec Saliva, Bleed for Me.

Et c'est Saliva Bleed for Me. Bon, je vais vous proposer, du coup, ouais, c'est pas tous les jours que je me propose dans les chansons, voilà. Allez, avec un petit Joyce Jonathan, avec le titre ce matin. Ouais, j'ai voulu faire un petit jeu de mots parce que l'artiste possède un bout de mon prénom, bon, avec deux lettres en plus, évidemment, hein. Joyce, moi je m'appelle Joy, et du coup, elle s'appelle Joyce. Bon, alors après, on n'a pas le même nom de famille, elle s'appelle Jonathan, et moi, je m'appelle, bah voilà, quoi. J'ai un nom portugais. Du coup, voilà, mais j'ai voulu faire un petit jeu de mots avec, du coup, Joyce Jonathan, ce matin. Et on n'a pas le même type de voix non plus, je veux dire, elle a une voix féminine, j'ai une voix masculine. Ça, on va voir la différence, vous allez voir.

Et c'était Joyce Jonathan ce matin. Bon, là on est le soir, donc c'est un peu compliqué, hein, mais voilà quoi. Allez, je vous propose qu'on écoute Bad Wolves avec Zombie. Donc c'est une reprise de Cranberry. Et vous allez voir, bah, cette version elle est plutôt sympa en fait.

Et c'était Bad Wolves Zombie. Voilà, une reprise de The Cranberry. Donc, comme je l'ai dit, cette version, alors j'adore la version originale. Voilà. Mais cette version, elle a un petit truc en plus aussi, je trouve. Bon, enfin, les deux versions sont vraiment à tomber par terre aussi, quoi. Et du coup, je vous propose qu'on écoute Eva Under Fire, Until Forever. Et vous allez voir, là, c'est une autre ambiance.

Et c'était Heave Under Fire and Shield Forever. Voilà, un morceau qui a un petit côté peps, faut le dire ce qui est vrai. Allez, je vous propose que là on enchaîne avec Scissor, Hang On. Et bah, vous allez voir que c'est pas du tout le même style. Hein.

Et c'était 6h, Hang On. Allez, on enchaîne, les enfants, avec My First Story, Missing You.

Et c'était My First Story, Missing You. Allez, on va revenir sur un petit côté calme avec Aimé Polaris. Juste, voilà, une des voix que... J'ai rien à dire. Enfin voilà, vous avez compris avec le temps que c'était quelqu'un que j'affectionnais. Enfin, c'était une chanteuse que j'affectionnais énormément. Elle a une voix. Ah! Et en plus, quand elle, sur l'opening de Fate, du coup, avec son chant Brave Shine. Et là, Polaris, alors qu'il n'est pas un opening, attention, mais du coup, ça reste quand même magnifique, vous allez voir.

Et c'était Aimée Polaris. Donc du coup, ouais, voilà, je vous ai dit, elle a une voix qui est juste tombée par terre, quoi. Bon, allez, allez, allez, allez, on enchaîne, on enchaîne, on enchaîne, on enchaîne avec Loveholic. Alors, Loveholic, plutôt, pas Loveholic. Loveholic, Sad Story.

Et c'était Love Leak Sad Story. Allez, je vous propose. Bon, allez, on va changer de rythme. Hein. Je vous propose qu'on écoute Pentakill, Tear of the Goddess. Et vous allez voir que là, ben, normalement, ben, le rythme va être différent.

Et c'était Pentakill, Tear of the Goddess. J'allais dire Tear of the Kingdom, mais non, c'est pas du tout ça. C'est Tear of the Goddess. Allez, ben écoutez, je vais vous poser. Alors, je vais vous proposer et je vais poser aussi. Hein. Du coup, ah, c'est vieux comme tout. Moi, j'ai connu ça quand j'étais extrêmement gamin. Je devais avoir genre 5-6 ans à tout casser. Allez, grand max, 8 ans. Bastrid. Alors, c'est. Bon, c'est. Ah non, je suis confondu. Ben écoutez, vous allez voir, bah. Je ne connais pas. C'est une chanson qu'on m'avait proposée, qu'on m'a envoyée sur par mail, et du coup, bah, j'ai conduit. Je croyais que c'était Backstreet Boy, mais en fait, non, c'est autre chose. Mais vous allez voir, bah, on va découvrir ça tous ensemble. Alors, c'est Boss Fire, High Vir Escape Artist. Bah, je connais pas.

Et c'était Boys at Fire and Wits Escape Artist. Alors je connaissais pas comme ça de nom, parce que c'est quelqu'un qui m'avait dit oui, est-ce que la prochaine fois tu pourrais passer cette musique? Donc oui, je l'ai fait, hein, du coup voilà, je l'ai fait maintenant. Alors je connaissais pas le nom, je connaissais pas le titre de la musique, mais après l'avoir écouté, je sais où je l'ai entendu. Daredevil. Le premier film Daredevil, je vous parle, avec Ben Affleck et compagnie. Allez, on va écouter maintenant Metallica, Enter Sandman.

Et voilà, c'était Metallica Under Sandman. Bon, chères auditrices et chers auditeurs, je vais avoir besoin de vous. Car actuellement, nous avons le titre emblématique de l'émission, qui est actuellement Fight for the Story. Mais il y a débat. Je vais vous proposer Fight for the Story, qui est toujours la musique emblématique. Mais est-ce qu'il va se faire détrôner par la prochaine musique qui va la suivre? Ce sera à vous de voter. Je vais vous proposer Fight for the Story et ce sera suivi de Boys Avenue, Broken Angel. Et vous allez voter pour savoir est-ce que Fightfold va se faire détrôner ou va garder sa place de musique emblématique de l'émission. Ce sera à vous de voter, les amis. À vous de me dire laquelle des deux vous préférez. À de suite.

Et c'était Boys Avenue, Broken Angel, et juste avant, c'était Fight for the Story. Voilà, c'était le vote de ce soir, et je continuerai, parce que tant que j'aurai pas de réponse, je continuerai les votes, de savoir est-ce que Fight for se fera détrôner par Boys Avenue, Broken Angel. Et oui, ces deux titres se disputent la place de musique emblématique de l'émission Voyager Ensemble. Bon, allez, on enchaîne avec Phoenix. Alors, c'est If Ever Fit Bitter. Allez, je vous dis à de suite.

Et c'était Phoenix, If I, alors If I Ever Fit Better. Allez, je vous propose qu'on enchaîne avant la fin de l'émission avec Thousand Foot Crutch, Untraveled Road, à de suite.

Et c'était Tassel Food Crutch and Travel Road. Allez, je vous propose, on arrive presque à la fin. Je suis désolé, je sais que vous n'avez pas envie que ça se finisse comme ça, mais bon, il faudra bien qu'à un moment ça s'arrête avec Hobastank Right Before Your Eyes. Allez, je vous dis à de suite et dernière ligne droite.

Et c'était Hobastang, Right Before Your Eyes. Et allez, on enchaîne. Et après, ce sera là, c'est la dernière musique que je vous propose avec Autopilot Off, Raise Your Wife. Allez, je vous dis à de suite. Et après, voilà, c'est la dernière musique que je vous propose pour ce soir.

Et c'était Autopilot Ruff, Raise Your Rife. Allez, bon. Chères auditrices et chers auditeurs, je vous remercie d'être venus si nombreux et si nombreuses pour l'émission de ce soir. En tout cas, un grand merci. Je vous souhaite une bonne soirée. Je vous dis à la semaine prochaine. Je vous fais de gros bisous. Portez-vous bien. Faites attention à vous. Ciao.

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